bonjour mes amis, ma mère Belle ici avec Juste de là de la Lune. Aujourd'hui, nous continuons notre marche dans Paris, sur la deuxième part du Musette from Paris. Ainsi, mettez votre soulier à marche, puis prends mon main et on y va. On this part two, we will continue our walk through the beautiful city of Paris with the music of Pierre Solange, Musette from Paris, 1990. So put on your walking shoes, take my hand, and let's go. Commencez avec les filles de Bapaume, the girls of Bapaume.

pour continuer. 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

Bonjour et bienvenue les heures françaises. Je suis Jean McFarlane, la voix juste le main, et cette semaine, je partage avec vous des extraits des albums Cousine Nansa et Paris et la ville des amours. Notre première chanson du CD Cousine Nansa est Femren de Dupain, un groupe folk français de Marseille. 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

ensuite les lolos avec une chanson poétique, La Todo. Up next is Les Lolos with a poetic song, The Twisted.

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1: La dernière morceau du jour, Paris et la Ville à moi, est une chanson à la mélodie familière, un titre qui restait-il de l'as à moi, interprété par Daniel Herbert. Switching to the CD Paris is for Lovers is the final song today with a familiar melody, What Remains of Our Love, sung by Danielle Hebert.

0: infiniment de vous voir accompagné pour écouter les albums Cuisine Non-Stop et Paris et Level des Morts. J'ai passé un excellent moment et votre compagnie, ici Jen McFarlane, la voyageuse du monde. 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J'espère que vos pérégrinations vous mèneront vers autres palais d'évocateurs musicales. Au revoir. Thank you so much for joining me to listen to the music of the CDs Cuisine Nonstop and Paris is for Lovers. 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This is Jean McFarlane, the Traveling Mainer, and you are listening to the French Hour sponsored by the Alliance of France of Maine. 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Goodbye and au revoir.
1: Bienvenue, mes amis. Je m'appelle Eric Lerouge. Bienvenue. On a une autre édition de Tous mélangés. Il fait beau chaque jour quand on a la bonne musique. C'est parti d'une bonne vie aussi. La première chanson est « Ça va se savoir » de Amadou Sodia. Il est musicien depuis 40 ans.

l'engrenage de biche. Vous les avez déjà entendus ici. Voici leur chanson L'engrenage de l'album Biche.

0: La prochaine, c'est J'ai pour toi un lac. In English, I have for you a lake. By Gilles Vigneault.
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